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2: Ouais.
0: C'est les voisins qui disent ça. 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